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0: blab. Bien le bonjour ou le bonsoir à vous toutes et à vous tous, auditeurs et auditrices des radios associatives de Radio Air d'Otan et Air d'Otan Gaillac. Bienvenue à l'écoute de cette rencontre culturelle qui est enregistrée aujourd'hui depuis les studios de Air d'Otan Gaillac, et ce grâce au technicien Thomas, que je salue et que je remercie. Aujourd'hui, on a le grand plaisir d'accueillir Jérôme Pinel. Bonjour Jérôme.
1: Bonjour.
0: Merci beaucoup d'être venu jusqu'à nous à l'occasion d'un nouvel EP qui s'intitule très joliment « Pour t'embrasser », qui va sortir le 24 avril. Un titre de cette EP, on appelle ça un single maintenant, est sorti le 21 février. Il s'appelle « Je ne fais que passer ». On l'écoutera tout à l'heure. Et donc, on va parler de ce nouvel EP. Mais avant, on va te découvrir ou te redécouvrir un petit peu pour les personnes qui te connaissent, qui ne te connaissent pas. Tu es auteur, interprète, performeur. Tu as commencé, je crois, vraiment tous tes débuts avec du rap.
1: Oui, moi je suis un auteur de textes à dire ou à chanter. Et c'est vrai que quand j'avais 17 ans, j'ai monté un groupe de rap dans la ville de Mazamet où j'habite et où j'habitais à l'époque. Et puis voilà, c'est avec cette première envie-là de dire des textes sur de la musique avec les copains que ça a commencé.
0: À Mazamet, donc, est-ce que le fait d'avoir grandi à Mazamet, ça t'a influencé, tu crois, sur tes textes, sur ta façon de voir le monde qui t'entoure?
1: Alors, est-ce que ça m'a influencé sur les textes? Oui, indéniablement, parce qu'on avait, dès le groupe de rap, envie de raconter un petit peu comment on vivait, ce qu'on vivait. On avait l'impression qu'il y avait une sorte de silence sur les espaces que l'on habitait, à savoir ces villes de taille moyenne ou petites villes, ça dépend à quelle échelle on se place, mais qui sont quand même des territoires plutôt urbains, mais qui sont quand même collés à des espaces, des environnements naturels, en l'occurrence une montagne, une forêt et quelques champs autour. Donc voilà, déjà ça nous a donné envie de... Ça nous a fait croire qu'on avait quelque chose d'intéressant à dire. Et puis ensuite, moi, j'ai beaucoup écrit en partant de « racontons ce qui se passe à côté de chez nous » plutôt que de raconter ou de donner des grands avis et de sur le monde. Donc voilà, j'ai tendance à faire avec ce qu'il y a à côté. Et après, si ça digresse sur

0: des grandes réflexions sur l'état du monde, pourquoi pas. Mais d'abord, je pars de mon trottoir, on va dire.
1: Ouais, ça c'est présent donc du coup depuis le début et c'est toujours présent aujourd'hui. Parce qu'on dit, il raconte le monde et tout ça, mais oui, mais c'est vraiment, en fait, tu racontes le monde de qui est autour de toi, autour de nous, quoi. C'est pas
0: oui.
1: Parler de la grande...
0: Enfin, en fait, moi j'ai un plaisir...
1: Par le prisme de...
0: Ouais, exactement, moi j'ai le plaisir de voyager beaucoup par mon activité artistique, donc du coup, ben, ça me permet de raconter ce que je croise quand je m'en vais, et surtout les gens que je croise et qui me racontent ce qu'ils vivent. Donc ça me permet encore une fois de pouvoir raconter un petit peu le monde qu'il y a hors de ma ville, mais je préfère partir de l'histoire et d'un individu ou d'un groupe ou d'un paysage que de suite être sur les grands thèmes. J'ai tendance à partir du détail
1: ouais.
0: Et on verra bien si ça nous amène à des propos plus généraux.
1: Ouais, comme ces avions qui crayonnent le ciel ou la valise d'Habib.
0: Exactement.
1: Voilà, des petits détails. Mais du coup, bah, avec toujours beaucoup de poésie, ce qui te caractérise quand même beaucoup, c'est ton écriture très poétique. Entre tes débuts de rap à Mazamé et après 2010, Strange Enquête,
0: oui.
1: Que l'on a connu, enfin en tout cas moi j'ai connu personnellement, qui était un duo tchatch et contrebasse.
0: Oui.
1: Qui s'est passé quoi là, entre ces deux moments-là?
0: Entre le moment où...
1: Ouais, entre tes débuts, rap, avec les copains à Mazamé, et puis Strange Enquête.
0: Eh bien, c'est un moment où après... moi, j'ai fait du rap quand j'avais 17 ans avec trois autres personnes. C'était très un projet d'adolescent. Certains ont continué, ont chanté dans des groupes de punk par la suite. Le DJ est électricien, est un danseur de tango, pour la petite histoire. Et l'autre chanteur avec qui je travaille des fois, lui maintenant il fait beaucoup de musique assistée par ordinateur, du mixage. Il s'appelle LMN. Mais du coup, ce premier groupe de rap a disparu. Moi, j'ai beaucoup, sur cette décennie que tu décris, bon, déjà j'étais étudiant, donc j'avais autre chose à travailler, on va dire, et à vivre. Et du coup. Je fais beaucoup de slams de poésie, de scènes ouvertes de slams où on allait dire des textes à cappella. C'est bien, ça nous faisait des échéances pour aller dire. Et en parallèle, j'avais monté ce groupe de rap à 4 est devenu une sorte de duo qui s'appelait GNMC, qui a existé jusqu'à la fin des années, vers 2008-2009, on a arrêté. Et après, j'ai lancé Strange Enquête. Et en parallèle, j'ai découvert le slam de poésie et ces temps de rencontres autour de la parole. Et où j'ai pu, avec grand plaisir, croiser d'autres manières de dire le texte, d'autres manières de raconter, d'autres manières de jouer avec le silence. Et voilà, c'était des moments de rencontre assez nourrissants.
1: Mmh. Et l'écriture, elle était là depuis le début, elle t'a pas lâché?
0: Tu veux dire depuis...
1: Fait d'écrire des textes, j'imagine, ces textes de rap, dans ta jeunesse, tu devais les écrire.
0: Ouais.
1: Puis Strange Enquête, et puis après tous tes autres projets, enfin l'écriture, j'ai l'impression que c'est quand même un petit peu ta base. Quoi.
0: Ouais, c'est ça. C'est un choix que j'ai eu il y a quelques années, quand j'étais justement à ma vingtaine. Hein, j'ai 42, 43 ans, je le dis pour les auditeurs, parce que ça, je sais pas si ça s'entend, mais... et du coup, ouais, voilà, moi j'avais envie d'écrire des textes en fait quand j'avais une vingtaine d'années, donc j'ai pratiqué l'écriture de textes, hein, donc j'en écris de manière régulière, je ne dis pas tout sur une scène, je n'enregistre pas tout, tout n'est pas forcément bon, et puis surtout moi j'ai tendance à les réécrire beaucoup, mais oui, c'est quelque chose en fait qui est une pratique régulière.
1: Mmh. Tu as aussi écrit pour d'autres?
0: Ça m'est arrivé, ouais.
1: Mmh.
0: Ça m'arrive, toujours pareil, en fait, dans cette logique d'écrire des textes de manière régulière, moi j'adore être sollicité par des gens qui voudraient des textes, donc j'essaie de voir de quoi ils veulent parler, quels sont leurs types de morceaux, leurs types de chants, et j'essaie de trouver le texte qui va bien à ce qu'ils veulent faire.
1: Mmh.
0: Je sens que c'est très mouvant tout ça.
1: 2016, c'est la naissance des monologues d'un code barre.
0: Oui.
1: Donc là, tu étais seul?
0: Oui.
1: Donc c'était vraiment en mode là, vraiment en performance
0: Oui, alors souvent la notion de performance, on l'applique à une idée de... on fait un spectacle, mais on est obligé de s'adapter à ce qu'il y a autour de nous. C'est la notion de performance en spectacle, elle se situe vraiment là. Au lieu d'arrêter un spectacle, là, je veux ma lumière, mon ordre de morceaux, la performance, c'est, ben voilà, je fais un spectacle de texte dans un espace réduit. Ok, ben comment je vais faire ce spectacle-là, comment je vais le modifier par rapport au contexte. Et la notion de performance, elle est vraiment là. Et la performance des monologues d'un code-barre se situait dans le fait que c'était le premier récital de texte a cappella que j'ai monté. J'avais travaillé un petit peu avec des compagnies de théâtre les années auparavant. Et donc, j'avais accumulé, toujours pareil dans cette idée d'écrire de manière régulière, une série de textes que je voyais mal mis en musique. En tout cas, je ne trouvais pas forcément le moyen de les replacer sur de la musique sans enlever quelque chose au texte, en fait. Et donc, j'ai fait cette performance de poésie autour de la folie ordinaire avec un copain comédien pour voilà, aller explorer cette manière de dire qui est le théâtre en faisant des personnages et tout. Et donc, c'est comme ça qu'on a monté les monologues d'un code-barre que j'ai beaucoup joué, que j'ai pris beaucoup de plaisir à jouer. Après, on a eu des petites variations, parce que je l'ai fait avec une chansigneuse, c'est-à-dire c'est une interprète en langue des signes qui redonne la musicalité en plus de donner le texte. Et voilà, ça a été une grande aventure, les monologues. Ça l'est encore, puisque j'ai fini par enregistrer ces textes. Mais ouais, ça a été une sacrée aventure.
1: D'ailleurs, mais il me semble que ce sont les monologues d'un code-barre que tu as interprété récemment aux côtés d'Inachesco.
0: En fait, c'est Inachesco que je connais très bien, qui a fait, depuis l'époque de ce fameux groupe de rap, qui a fait la bande-son en fait, de ce recueil de poésie. Alors là, pour le coup, ce n'est pas vraiment un album de musique, c'est un recueil de poèmes dits avec des ambiances sonores derrière qui viennent rajouter de la texture et illustrer un petit peu comme un film, finalement. C'est comme une nouvelle radiophonique. Bon, il y a quand même une notion rythmique dans la manière de dire le texte et tout. Mais du coup, c'est Inachesco qui a fait toute la bande-son derrière. Ouais.
1: Ok. Bah d'ailleurs, en parlant de radiophonie, 2018 aussi, une série de feuilletons radiophoniques.
0: Et oui, avec Radio Albigès, ouais. En premier soutien de ce projet.
1: Mmh. Entre-temps, les scènes slam poésie,
0: oui.
1: Qui ont été aussi en parallèle de ces projets-là.
0: Toujours, moi j'ai toujours souhaité et soutenu... C'est un peu moins jeu, là. Mais c'est vrai que j'ai toujours souhaité et soutenu la scène slam, une scène slam régulière dans le temps du Sud. Donc, je me suis engagé bénévolement pour organiser et animer des scènes ouvertes de manière régulière, des temps de rencontre autour du texte, ce qui me permet à moi de dire des textes, de faire des textes neufs, toujours dans cette logique de j'écris de manière régulière et je... Et j'ai un moment pour commencer à partager ce texte-là. Donc pour moi, c'est un très bon labo. Et puis c'est l'occasion de rencontrer des gens, d'écouter des gens. Et s'il y a des gens, des anciens, il y a des gens qui viennent découvrir et qui s'y mettent. Moi, ça me ravit. Donc j'ai toujours fait ça. J'ai toujours animé, en fait, dans le temps du Sud, des scènes ouvertes.
1: 2019, je fais ton CV là.
0: Ouais.
1: Vainqueur, j'ai bien étudié ton site internet qui est bien complet. Vainqueur Coupe du Monde de Slam Poésie à Paris. Voilà, ça a rendu le Tarn très très fier. Et là, 2020, ce superbe P, 2021 peut-être plutôt, la valise d'Habib.
0: Le P, c'est 2021, oui.
1: Ouais. La valise d'Habib, est-ce qu'il y a. Il y a un côté davantage mis en musique, autant de ta voix que des instruments qui accompagnent.
0: Complètement.
1: Pourquoi ?
0: Je faisais les monologues d'un code-barre, qui était du coup une performance de poésie a cappella, donc textuelle, assez dense même textuellement. Et en parallèle, j'avais vraiment envie de travailler à l'écriture de textes pour d'autres, donc je m'en suis allé à Stafford, dans ce lieu de rencontre qui est tenu par une association qui s'appelle Voix du Sud, qui a été lancée par... j'allais dire Fabrice Cabrel. Francis Cabrel, ça fatigue. Enfin, ou alors il y en a peut-être un Fabrice Cabrel, mais c'est pas lui. Donc Francis Cabrel a lancé cette association. Le but, son but, c'était de lutter contre l'isolement des artistes. Donc c'est vrai qu'on s'y rencontre, on y va pour échanger un peu, changer un peu de rôle et rencontrer d'autres artistes. Et du coup, je me suis mis à écrire beaucoup plus de chansons pour les autres. Et c'est comme ça que je me suis dit que finalement, il y a des chansons que je pouvais aussi chanter et faire. Et c'est comme ça que l'EP La Valise d'Habib et ensuite l'album Un Autre Jour est sorti. Et là, c'est vraiment une écriture beaucoup plus chanson. Les textes sont très courts, moi, quand je regarde le texte de ces morceaux-là, j'ai peur. Je me dis, il doit y avoir une page 2, quoi. Parce que c'est très court pour moi, qui suis un slammer, qui a l'habitude de remplir les 3 minutes en parlant tout le temps.
1: Ouais, avec 12 pages.
0: Exactement, plutôt. Ouais. Donc voilà, c'est un EP très chanson. C'était ravi.
1: Des textes cool. Courts, mais très très forts et très beaux. En tout cas, c'est mon avis. La Valise d'Habib, magnifique titre. Les avions aussi, bon, et on en passe. Aussi un album solo avec l'album Un Autre Jour. Ça, c'était il n'y a pas très très longtemps, il y a 3 ans.
0: Oui.
1: 2023. C'était par rapport à La Valise d'Habib, Un Autre Jour. Qu'est-ce que...
0: En fait, Un Autre Jour est un album de 12 ou 13 titres, ouais, qui reprend les 3 de l'EP, mais qui en rajoute d'autres. Donc c'est un petit peu la même veine, ouais, en fait. Et puis surtout, ça a été le même spectacle qu'on a joué pendant 2 ans. Un album rock-chanson, on va dire. Mm. C'est un slammer au pays de la chanson avec un groupe de rock derrière.
1: Voilà. Voilà, et voilà un petit peu pour le parcours qui nous amène jusqu'à là, avril 2026, la sortie de ce nouvel EP qui s'appelle « Pour t'embrasser », dont il est grand temps que l'on s'attelle à parler maintenant, parce que le temps passe. Avant que l'on en parle, on va s'écouter un des 4 titres de cet EP qui s'appelle « Je ne fais que passer ».

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0: Je ne fais que passer de Jérôme Pinel, titre tiré de son nouvel EP intitulé Pour t'embrasser, qui sortira le 24 avril 2026. Vous êtes bien à l'écoute de la rencontre culturelle sur Air d'Otan ou Air d'Otan Gaillac. On est toujours installé dans les studios d'Air d'Otan Gaillac en compagnie de Jérôme Pinel. Alors Jérôme, cet EP qui va sortir, qui a 4 titres, dont celui que l'on vient d'écouter, un autre titre éponyme de l'album, Pour t'embrasser, le titre Pédiluve et Dernier dimanche de l'année, que j'ai pu écouter, que les auditeurs et auditrices pourront écouter quand l'EP sera sorti. J'ai l'impression que si jusque-là tu prenais le prisme de peindre des personnages, là c'est ton personnage que tu peins davantage, non ? Que tu dépeins davantage. J'ai l'impression que c'est vachement plus personnel et que tu
1: oui.
0: Plus dans le,
1: oui, oui.
0: L'expression de toi.
1: Exactement. Je pense qu'on peut dire que je me suis penché sur l'écriture en partant non pas de mon bout de trottoir, mais un petit peu de ce qu'il y avait un peu à l'intérieur de mon propre crâne. Non, mais voilà, c'était l'idée de partir d'un peu plus près de soi et d'être un peu plus près des émotions. J'ai beaucoup raconté d'histoires et les émotions qu'elles suscitaient quand on me les racontait, c'était un peu mon idée. Et effectivement, là, ça parle un peu plus de moi et aussi des émotions qui peuvent nous traverser.
0: C'est la preuve d'un cheminement à la fois personnel et puis artistique, j'imagine, d'arriver à parler de soi.
1: Oui. Effectivement, moi, quand j'avais 17 ans, un texte comme Pour t'embrasser me semblait extrêmement loin. Je ne sais pas si j'aurais trouvé ça pas inintéressant, mais pas à propos. Mais c'était, il faut une certaine, entre guillemets, il faut un certain parcours de vie pour se dire ok, là j'ai tant d'expérience, hein, je n'ai jamais raconté ça dans un objet artistique fait pour le public. Ok, maintenant je suis capable de le faire sans tomber dans des clichés, en étant sur une proposition qui me plaise aussi. Je pense pas que j'aurais pu le faire avant.
0: Alors, en lisant un petit peu le petit topo que tu nous as envoyé, il y a ce mot de fragilité qui ressort beaucoup. Effectivement, c'est vrai que jusque-là, les textes étaient peut-être un peu plus emprunts, soit de colère, soit de... Effectivement, on ressent cette espèce de message ouais, nous sommes fragiles, je suis fragile, vous l'êtes, le monde est fragile.
1: Exactement, c'est un peu le propos de... Pardon, je t'écoute.
0: Mais non.
1: Je vous ai coupé, mais oui, c'est vrai que c'est ça. Raconter les histoires des autres, c'est aussi une manière de se cacher. Ça, c'est peut-être une réalité. Et effectivement, derrière, il y avait cette idée de... Ok, vu qu'on peut tomber, vu qu'on peut se faire tous mal, qu'est-ce qui est fragile en fait ? Et est-ce grave d'être fragile ? Ça, c'est encore autre chose. Et puis, c'est un travail autour du temps, parce que le temps est celui qui disperse beaucoup. Et donc, fragile, c'est la même racine que le fragment. Et donc, qu'est-ce qui fait que les choses se dispersent, que les choses changent en fait ? C'est aussi accepter les différents mouvements. Et moi, avant, je pouvais faire de la poésie de manière un peu, pas dure, mais moi, on m'a souvent dit que c'est un peu martial, c'est-à-dire que c'est très, ça a un côté très solide, et voici mon avis, je le donne, ou voici mon poème, et encore, je n'ai pas trop donné mon avis, moi, mais en tout cas, j'ai toujours essayé d'éviter d'être trop de ceux qui donnent leur avis, mais voilà, c'est pour aller aborder un autre thème, et aussi un peu plus de douceur, et se dire qu'on peut faire du slam, de la poésie, du rap, et aussi être capable de faire des choses autour de la douceur qui, des fois, manque un peu à ce monde, je trouve. Voilà.
0: Alors, il y a cette EP qui va être gravée sur un disque.
1: Non, en fait, on va faire 3 EP, c'est le premier. Ouais. Et à la fin, on verra pour faire un disque avec les 3 EP qui feront un album, en fait.
0: Donc là, c'est EP numérique, quoi.
1: Exactement, c'est un EP numérique, c'est le premier.
0: Ok, d'accord. Mais pas que, car il y a un spectacle où tu donc es entouré, bah, d'ailleurs sur l'EP aussi, oui. De deux autres personnes artistes.
1: Oui.
0: Peut-être tu peux nous en toucher quelques mots. Oui. Sur.
1: Alors, je suis accompagné sur scène de Julien Boutard qui a fait une grosse partie des compositions musicales et de Marie Sigal qui en a fait une autre partie. Et qui a surtout fait les arrangements de voix. Elle, elle est au clavier, lui, il est à la guitare. Les deux sont de très bons chanteurs, donc ils font beaucoup d'arrangements de voix. Et l'idée de ce trio, c'est un trio plutôt tourné vers la musique acoustique. Donc il y a des effets, mais il n'y en a pas tant que ça, finalement. Avec cette idée de mettre le texte parlé aussi dans des arrangements de voix chantées, parce que la voix, c'est un instrument où l'on entend beaucoup de choses parce qu'on écoute, ben, vous le savez à la radio, que la voix transmet beaucoup d'émotions. Et donc on voulait avoir cette idée d'organique et d'émotion. Et donc on a mis plutôt les instruments acoustiques et les arrangements de voix. Mmh.
0: Et il y a également dans le package, même si le mot n'est pas très beau, un recueil de poésie donc, qui comprend... les textes, enfin les textes de ce premier EP et d'autres encore.
1: En fait, ce recueil, c'est le fil rouge du spectacle. Mm. Dans le spectacle, on aborde la fragilité par le biais d'une histoire d'amour, en fait. Et après, on lâche cette histoire d'amour parce qu'on aborde d'autres fragilités, la fragilité du bâtiment, la fragilité de le temps qui passe, ce genre de choses, la fragilité du corps, enfin, bref. Et mais le fil rouge est une histoire d'amour. Et donc, il y a plusieurs textes dans le spectacle qui viennent parler de cette histoire d'amour, de ces différentes étapes et de ce mouvement, en fait, justement, dans une relation amoureuse. Et dans le recueil, par contre, il y a d'autres textes qui sont, en fait, ce même film, pour le coup, avec beaucoup plus de développement.
0: Donc, est-ce qu'il y a eu d'abord le recueil? Avec ce recueil, tu en as tiré un fil pour construire le spectacle, et puis après tu en as tiré des titres pour en faire l'EP, ou comment ça s'est coordonné?
1: En fait, j'avais prévu de faire ce recueil, et puis j'avais testé dans des rencontres de poésie de faire une série de textes vraiment autour de ce thème-là, avec les textes, ces textes-là, et j'ai donc décidé de me servir de ces textes pour jalonner des textes du recueil, pour jalonner le spectacle, en fait. Donc eux, ils sont là, ils viennent faire un début, ils viennent faire une fin, ils viennent faire un milieu, et après on part sur d'autres sujets aussi.
0: Ok. Et ce recueil, donc le spectacle, on va reprendre le spectacle lui en trio, donc avec Julien Boutard et Marie Sigal, s'appelle La fragilité des mondes. Donc tu l'as un petit peu évoqué, hein, ces mondes-là, c'est, ouais, y en a plein, la nature, le bâti, l'amour, etc. Le recueil s'appelle « Tant qu'il y aura des coquelicots ». Et tu as travaillé avec un illustrateur?
1: Oui, qui s'appelle Benjamin Rialté, qui est un enlumineur. C'est-à-dire qu'à la base, son truc, c'est vraiment la calligraphie. Il est capable, c'est un monsieur assez étonnant, de faire une lettre dans l'esprit gothique. Je vais dire peut-être des bêtises pour les professionnels de la calligraphie, mais qui est très précis dans son domaine. Mais c'est aussi un aquarelliste. Hein, et donc, du coup, il aime bien travailler sur la fleur de coquelicot. Et comme je l'avais croisé plusieurs fois, je me suis dit peut-être que c'est la bonne personne pour faire les illustrations de ce recueil.
0: Ok. Tant qu'il y aura des coquelicots, est-ce qu'on peut déjà se le procurer?
1: Et oui, et il est en vente à la librairie du Café Plume à Lautrec et dans la librairie Calligramme à Mazamet.
0: D'accord. Et puis si vous avez une bonne librairie qui ne fait pas partie de ces deux-là, tout bon libraire saura se procurer ce recueil si vous le lui demandez.
1: C'est probable.
0: Très bien. Il y a déjà eu des représentations dans le Tarn et ailleurs. Il va y en avoir d'autres. Pour l'instant, les dates tarnaises sont derrière nous.
1: Oui, c'est vrai.
0: Mais notez donc le concert avec Au Bijou à Toulouse le 30 avril. Pour ça, oui, il est toujours temps. Performance poésie à Marcillac, le 32. Puis tu vas passer la frontière, les Pyrénées, pour aller à un festival de poésie à Barcelone, oui, le 15 mai. À Bessières pour une performance poésie dans le cadre de Best Street le 27 mai, à Maraussan dans le 34 le 29 mai, au Grand Rond à Toulouse le 30 mai. Et puis j'imagine qu'il va y en avoir
1: je
0: encore.
1: Je pense qu'on va revenir jouer dans le temps à l'hiver de l'année prochaine, entre décembre et février. Mais
0: va nous falloir attendre tout ça.
1: Peut-être que...
0: Bon.
1: Donc, au CER va
0: structure, arriver. Collectivité, association, faites-nous venir Jérôme Pinel dans le Tarn avant cet hiver, s'il vous plaît. Très bien, merci. On va devoir clôturer cette émission. Il y a le site internet jérôme-pinel.fr où vous pouvez retrouver toutes les informations. Voilà, la sortie de l'EP, ce sera le 24 avril 2026, donc le premier EP. Tu as dit qu'il y en aura trois.
1: Oui.
0: Du coup, le prochain, il y a un calendrier.
1: Le prochain, ce sera pour décembre de l'année prochaine.
0: Donc décembre 2027
1: Non, 26. Pardon, décembre 2026. C'est fou comment on raisonne en année scolaire. Décembre 2026 et après le troisième, ce sera pour le début de l'été 2027.
0: Très bien, merci.
1: Merci à vous.
0: Est-ce qu'il y a, tu nous as très gentiment proposé de nous offrir un texte pour clôturer cette émission. Mais avant cela, est-ce qu'il y a quelque chose que tu souhaiterais rajouter, partager? C'est toujours la question la plus difficile.
1: C'est certain. Mais non, je salue le dynamisme d'Air d'Otan et des radios associatives tarnaises. Parce que des fois, les jeunes gens, moi, me demandent qu'est-ce que c'est que de faire de la musique et d'écrire des textes, enfin, de faire de la création artistique quand on habite dans le Tarn. Ça leur semble un peu improbable et je leur dis toujours qu'il se passe plein de choses autour d'eux. Et ils ont peine à le croire qu'il y a des gens qui font de la création et qu'il y a aussi des radios autour d'eux. Et c'est aussi grâce à des radios comme les vôtres que les gens comme moi peuvent parler de ce qu'ils font. Donc merci pour l'invitation. Et je suis très content de vous faire le texte qui va suivre pour bien des raisons. Mais je l'avais dit à Arnaud de Radio Albigès que je le ferai. Et puis je pense que ça va vous parler. Alors je suis ravi de le faire. Merci encore pour l'invitation en tout cas.
0: Merci Jérôme Pinel.
1: Il n'est pas de plus bel accent pour les mots d'amour que celui d'un cœur sincère. Pas de plus belle voix pour que celle d'une âme posant ses rêves à terre. Je n'ai pas l'accent de déclaration de cinéma. Ado, j'attendais les violons, mais ils ne venaient pas. Non, moi j'ai l'accent d'un coach de rugby de Claude Onesta qui s'y est bien mieux aux étals qu'au sommet de l'État. J'ai l'accent aux mots d'amour mal boutonnés. Depuis leur tombe, Ronsard, Boileau doivent me rironner. Mes élans roulent les R et les E dans les sonnets. J'ai l'accent qui sent encore un peu l'âne et le bonnet. J'ai l'accent qui faisait rire l'épicière du camping. Chaleureux et rustique au diagnostic marketing. Ils ont beau baliser le monde de Burger King, ce ne sont pas les mêmes fleurs qui poussent sur les parkings. J'ai l'accent qu'il faut pour faire tourner les serviettes. Et je m'en fous. Tant qu'on me laisse entre les miettes, chanter le spleen de ceux qui relèvent les assiettes, les enfants sous les ballons, les mariés dans leurs paillettes. J'ai l'accent que l'on raillait déjà dans les rues d'Albi. Un accent, ça vous poursuit. Un accent, ça vous rhabille. Comme un faux pli, comme un petit doute tapis au recoin des sourires sous les lustres qui brillent. Je n'ai pas l'accent de la Sorbonne ou du café de Flore. Mais moi aussi, l'amour m'époumonne et me dévore, alors je le dis. Et tant pis s'il résonne un peu trop fort les ronces de ma rue, il faut bien une terre pour éclore. L'amour ne crèche pas qu'au pied de la tour Eiffel et qu'aucun Parisien ne se leurre, je n'ai rien contre elle. Mais des chants en mars montent aussi des ritournelles tendres qui nous laissent des coquelicots sous nos doigts frêles. Même l'ouvrière charcutière du dernier des bleds paumés a droit à ses doux mots d'amour au soleil de mai. Autant que l'époux d'une énarque diplômée, tous les arcos se valent quand le regard promet qu'ai-je à gommer. Si je dois dire je t'aime, mon cœur si nu que j'en tremble, l'accent n'est plus le problème. Regarde-moi attendre sa réponse, devenir blême. Désolé l'amour, ça ne tient même pas dans un poème. Du béton le plus frais aux vieux murs pleins de lichen, des cabanes de pêcheurs aux cités dans la plaine, des rues de Lozère au canal de Brienne, des ports des Caraïbes aux tourbes acadiennes. Qu'aucun amour jamais ne se taise du bruit qu'il offre, qu'aucune honte ne s'épane, l'écrase au fond d'un coffre, que chaque langue le fasse sien dans ses ombres et ses lueurs le chante comme il s'en vient, sans regarder ailleurs. Il n'est pas de plus bel accent pour les mots d'amour que celui d'un cœur sincère. Pas de plus belle voix pour que celle d'une âme posant ses rêves à terre. Aimer, vivre, mourir, le dire, se taire.
0: Merci Jérôme Pinel pour ce beau texte. Donc avec nos accents, ça me fait penser, est-ce que tu as déjà eu, toi, honte de ton accent ?
1: Si j'en ai pas eu honte, en tout cas... Si, finalement, je pense que j'ai dû en rougir parce que quand on vous fait vraiment remarquer que vous avez un accent et qu'on vous demande comment vous allez faire avec votre accent, vous finissez par vous dire « Mais comment je vais faire avec ce que je suis ?» Eh bien, on va faire avec ce qu'on est. Voilà.
0: Merci, merci pour ce texte et pour ton témoignage. Eh bien, vous le savez, vous, sur Radio Albiches et sur Radio Erdotan et Erdotan Gaillac, on les aime, nos accents, et on les aime, vos accents et votre accent. Et merci beaucoup. Et puis... halte à la glossophobie. Et vive les accents. Et merci beaucoup, Jérôme Pinel. Et encore merci à Thomas à la technique. C'était la rencontre culturelle sur Erdotan et Erdotan Gaillac. Très bientôt.

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4: Bonjour à toutes et à tous, auditeurs et auditrices des bonnes ondes associatives de la radio Octopus, Radio Albigès, Air d'Otan ou Air d'Otan Gaillac. Et merci d'être à l'écoute de cette nouvelle émission Tôt ou Tarn. Et aujourd'hui, j'ai pris la route pour aller à Vaour, dans les locaux de l'association L'été de Vaour. Pour tout vous dire, à l'heure où j'enregistre cette émission, nous sommes début mai. Il y a l'orage qui gronde derrière la fenêtre, peut-être que vous l'entendrez. Et on est donc dans les locaux de l'été de Vaour avec deux salariés de l'association. Céline Lallemand, bonjour.
5: Bonjour.
4: Chargée de projets de territoire et de l'action culturelle. Et puis Manon Rambaud, bonjour.
6: Bonjour.
4: Coordinatrice et programmatrice pour l'été de Vaour. Merci à toutes les deux de m'accorder du temps ici, alors que vous êtes en plein travail pour tout mettre en place, parce que comme j'ai dit, on est début mai, il y a encore pas mal de travail à mener, à la fois bien sûr pour la saison de l'été de Vaour qui court tout au long de l'année et qui continue, mais aussi pour l'été vagabond, l'été de Vaour, toutes les actions de médiation auprès des scolaires, enfin voilà, une activité qui ne s'arrête jamais. On est ensemble pour parler de l'été vagabond qui va être du 19 au 26 juillet et puis de l'été de Vaour qui sera après début août. Et on va commencer avec la thématique de cette année 2026. C'est une année anniversaire pour l'été de Vaour qui fête ses 40 ans. Et pour fêter ça, il y a eu la création, et ça ne date pas d'aujourd'hui, d'une commission 40 ans. Est-ce que vous pourriez m'en parler, me dire pourquoi elle a été créée, quelles sont ses missions?
6: Du coup, la commission 40 ans, elle s'est créée il y a, je crois, un an, ça fait un petit bout de temps, en tout cas avant que j'arrive, moi, à l'été de Vaour. On a mis en lumière l'idée que, c'était 40 ans et que 40 ans, c'est une grande histoire à raconter et comment on la raconte. Donc, ça réunit des adhérents de l'été de Vaour qui réfléchissent à comment célébrer, comment rendre la mémoire de 40 ans de l'association. Et donc du coup on a créé différents rendez-vous, même en saison, qui s'appellent les apéros mémoire, qui ont lieu chaque mois, et aussi on est dans les réflexions de qu'est-ce qu'on fait pendant le festival de l'été de Vaour cette année.
4: Alors les apéros mémoire là seront peut-être finis à l'heure où les auditeurs et auditrices entendent cette interview. Est-ce que tu peux nous dire en quoi ils ont consisté?
6: Oui, alors l'idée, c'est de se réunir au théâtre de la Commanderie et d'essayer de construire ensemble une frise chronologique, d'avoir un peu les grands moments. Et on s'est rendu compte très vite que chacun avait un peu sa version, qu'on n'était peut-être pas d'accord avec la date. Finalement, ça a amené des endroits très rigolos et on s'est dit, mais en fait, ces moments-là, ils sont très précieux. C'est à cet endroit-là où il y a plein de personnes qui ont besoin de porter leur parole aussi, et que ça a été un endroit qu'on avait envie de leur donner, de porter cette parole-là, de raconter son anecdote à soi, parce qu'il y a des fondateurs qui ont été là en 86, qui sont revenus plus là, il y en a qui sont arrivés en 90, en 2000, donc il y a vraiment plein d'époques et ça a évolué énormément, donc c'est vraiment les apéros mémoires sont là pour poser la parole de chacun, faire mémoire, se remémorer, regarder des archives, des photos, et raconter des anecdotes qu'on essaye de récupérer, nous, avec des petits micros, et on essaye de capter des moments un peu inédits.
4: Ça va donner lieu à quelque chose, une exposition, une restitution publique ou pas?
6: Ou pas, parce que du coup, dans la commission 40 ans, on s'est dit aussi que c'était bien d'avoir une expo, donc il y a le travail de cette expo, donc le travail d'archives, et les apéros mémoire, ils peuvent aider à ça, à apporter des archives, mais est-ce que vraiment l'apéro mémoire donne un résultat? Non, peut-être pas, je pense que ça apporte des petites graines, en tout cas.
3: Oui, on réfléchit bien sûr à partager ces archives avec le public qui sera là, mais surtout ça a été des grands moments de convivialité et pour nous aussi de découverte de la densité, de la richesse de ces 40 ans d'histoire, parce qu'on ne les a pas vécus, on n'était pas sur Vahour, nous, il y a 40 ans, ni même il y a 20 ans, et de la façon de l'ampleur, la façon dont beaucoup de gens ont été marqués par cette histoire, que vraiment qu'ils aient traversé ce festival enfant, adulte, avec leur famille, avec leurs copains, leurs rencontres, leurs amours, leur carrière professionnelle, même pour certains qui sont devenus ou artistes ou techniciens ou administrateurs ou en tout cas passionnés de spectacles vivants ou d'aventures collectives. Donc ça a été des moments très, très riches, ces apéros mémoires. Et bien sûr, il y en aura une trace au festival, on est encore en train de définir quelle forme. Mais on a du coup de plus en plus de photos qui nous arrivent, qu'il va falloir trier et de trouver une façon de les partager. En tout cas, voilà, on a voulu que les 40 ans, ce ne soit pas que le jour du festival, mais ça a été toute l'année avec ces rendez-vous.
4: Et puis comme tu le disais tout à l'heure, hors micro, avant que l'on lance cette interview, ben, c'est les 40 ans de l'été de Vahour, mais pour l'association, mais c'est aussi un anniversaire pour beaucoup de personnes qui ont traversé de nombreuses, voire peut-être pour certains, toutes les éditions, hein, il y en a peut-être certains. Donc, les apéros mémoire, il va y avoir aussi un spectacle spécial 40 ans, on en parlera. Mais ce dont on peut parler, c'est qu'aussi à l'occasion de ces 40 ans, a été lancée une cagnotte participative.
6: Oui, on a lancé un budget participatif, une cagnotte participative, notamment pour épauler la réalisation de petites surprises impromptues qu'on pourrait faire. Et puis aussi, on propose des contreparties, du coup, dans cette cagnotte, avec l'affiche du festival. On va avoir le t-shirt, bien sûr, sérigraphié, spécial 40 ans avec le visuel. Et puis, on va aussi avoir la cuvée de vin et de sans alcool aussi. On va avoir deux cuvées spéciales 40 ans. Donc voilà, nous, l'objectif de cette cagnotte-là, il est pour soutenir parce qu'on en a besoin. Il est pour aussi essayer de proposer des différentes surprises pour ces 40 ans et puis aussi d'aider à à l'accueil du spectacle spécial 40 ans.
4: Oui, parce que c'est pas parce que l'association a 40 ans à Vahour que c'est pas forcément gagné d'avance, quoi. C'est encore et toujours une lutte pour chaque édition pour arriver à financer, à fédérer, surtout à financer. Et j'imagine que par les temps qui courent, c'est peut-être d'autant plus délicat la situation d'une association qui œuvre pour le spectacle vivant.
6: Oui, c'est sûr qu'on n'est pas, on est nationalement pas très confortable. Mais on avait quand même envie, de toute façon, d'être force d'une proposition qui représente vraiment l'été de Vahour et qui vraiment fête un anniversaire avec les moyens qu'on a. Et c'est sûr que ça demande de la réflexion et de l'imagination et d'inventer encore. Mais je pense qu'on va réussir et puis à faire des petits clins d'œil aussi à différents... différentes époques, et ça c'est important pour mettre en valeur un peu toute cette frise des 40 ans. Voilà, mais c'est sûr que l'économie, elle est, il faut faire attention, il faut trouver des stratégies, tout n'est pas serein, c'est sûr. Mais c'est aussi la force d'un tel projet, c'est qu'il y a énormément de personnes qui sont autour, qui le portent et qui font que le projet existe, tous les bénévoles, toutes les équipes. Sont là et portent aussi, on porte collectivement quoi, ce projet-là.
4: C'est beaucoup de bénévoles, d'adhérents, et c'est aussi des salariés. Il y a combien de salariés à l'été de Vahour ?
6: On est 4 à temps plein, et après il y a une personne qui gère la communication, qui va être plus là, qui suit un petit peu tout le temps, mais qui n'est pas là tout le temps avec nous au bureau, le régisseur général aussi. Et puis après, pendant l'été de Vahour, je crois qu'on est une petite vingtaine en plus de salariés qui viennent épauler à différents endroits.
4: Allez-vous aussi épauler l'été de Vahour, déjà en participant au festival, bien sûr, mais aussi, pourquoi pas, en mettant votre petite part dans ce budget participatif.
3: On trouve tout sur notre site www.étédevahour.org.
4: Super, merci Céline. Voilà, donc maintenant, bien on va parler un petit peu plus concrètement peut-être de petites choses qui sont programmées. Déjà, annoncer les dates. L'été vagabond, c'est du 19 au 26 juillet. Mais pour ceux qui ne connaîtraient pas, c'est quoi l'été vagabond ?
3: L'été vagabond, ce sont les préambules du festival, en dehors de Vahour, sur des communes de la 4C, Cordée et Causse. Et surtout, ce sont des soirées entièrement co-construites avec les partenaires de ces communes, qu'il s'agisse des municipalités, des comités des fêtes, des associations locales. On sillonne le territoire, on prend des rendez-vous, on va repérer ensemble les espaces, sachant que les espaces sont souvent assez contraints. Ces communes sont très petites, elles sont absolument magnifiques et vraiment c'est aussi l'occasion de les découvrir. Et en fonction des espaces qu'on a trouvés, que ce soit un jardin, la place du village, une cour, des espaces même parfois privés quand on n'a pas assez d'espace sur la rue. Et ensuite, voilà, nous on... Une fois qu'on a trouvé ces lieux, on cherche des spectacles dans la grande palette des spectacles que Manon adore. Mais il faut qu'ils soient aussi disponibles le jour où c'est aussi OK pour la commune, que ça cale avec leurs contraintes et leurs envies. Et de plus en plus, la commune organise un repas ou fait venir des food trucks, propose une animation musicale ou autre. Et voilà, nous, on les accompagne dans la logistique de tout ça, on leur donne des contacts. Et on fait en sorte que chaque soirée soit à l'image de la commune et à la nôtre aussi. Et ça crée un petit festival qui dure 6 jours, qui devient de mieux en mieux repéré. Le public suit, les habitants de la commune sont évidemment les premiers invités, mais les voisins aussi, les touristes de passage. Et ce sont vraiment des soirées très conviviales.
4: Est-ce qu'il y a déjà des communes pressenties pour cet été vagabond 2026 ?
3: Oui, ça se confirme, même si effectivement il nous reste des petits calages. Les élections nous ont fait tous et toutes prendre un peu de retard. A priori, ça devrait se dérouler à Millars, à Cap Découverte, comme tous les ans, à Vindrac à Lérac, à La Parroquiale, à Penne et à Labarthe-Blaise.
4: Super. Et alors, est-ce qu'il y a déjà quelques compagnies ou spectacles dont on peut parler ?
6: Oui, ben on va accueillir la compagnie Mushmush Compagnie. Qui est une compagnie qui va venir avec 2 spectacles, dont une toute nouvelle création, parce qu'on a aussi, à l'été de Vahour, à cœur d'accueillir des nouvelles créations. Donc on va accueillir Mirror, qui est un spectacle de jonglage de marionnettes, un petit peu, où il a une armure. Voilà, et ça, c'est une nouvelle création, et donc c'est un spectacle qui a l'air de bien tourner déjà. Voilà, qui a l'air très beau. Et aussi, de la même compagnie, on va accueillir Amour, qui est un spectacle qui nous parle d'amour, et avec une danseuse circassienne, mais je peux pas tout raconter, mais en tout cas il se passe des choses assez folles, autant dans l'esprit, qui font réfléchir, ou voilà ce qui se passe sur scène, et c'est un beau spectacle aussi.
3: Et on en a d'autres aussi, on va avoir Gloria, ma présence intérieure, la compagnie Mange avec les doigts, c'est ça, dans le spectacle,
6: voilà, le spectacle Manger la vie avec les doigts, de la Boca Abierta, voilà. Qui est du cirque et musique, où il grimpe sur les violoncelles. Carnage Productions aussi, qui va venir avec les tapas, qui est un spectacle qui a certaines années maintenant, mais qui vraiment fonctionne bien. C'est un duo complètement burlesque, muet, et ils partent vraiment dans des délires assez drôles. Et on va aussi accueillir...
5: Germaine et Germaine.
6: Oui, Germaine et Germaine, qui est un duo de clowns, de petites mamies sur leur banc. On avait déjà accueilli cette compagnie qui s'appelle Quand les moules auront des dents. Ils sont déjà venus au festival il y a 2 ans.
3: Voilà. C'est toujours des recettes qui vont mélanger le rire, la surprise et la réflexion.
4: L'été vagabond du 19 au 26 juillet, donc dans plusieurs communes des 4C. N'hésitez pas à vous tenir informés. Il y a les réseaux sociaux, le site internet de l'été de Vahour.
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4: Je vous rappelle que vous êtes toujours à l'écoute de l'émission Tôt ou Tarn sur Radio Octopus, Radio Albitzès, Radio Air d'Otan ou Air d'Otan Gaillac, que je suis dans les locaux de l'association L'été de Vahour. On est début mai, c'est un peu tôt, mais à l'heure où vous écoutez cette émission, c'est certainement déjà juin, et donc tout ça s'approche à grands pas. Et donc je suis toujours avec Manon Rambeau, qui est coordinatrice et programmatrice pour l'été de Vaour, et Céline Lallemand, chargée de projets de territoire et d'action culturelle. Et donc en cette année 2026, ce sont les 40 ans de l'association L'été de Vaour. Après avoir parlé de l'été vagabond, on passe à l'été de Vaour. Alors, ben, l'été de Vaour, déjà, les dates.
6: C'est du 4 au 9 août.
4: Du 4 au 9 août. Est-ce qu'au niveau du site, ça, c'est toujours le même? Et quel est-il, du coup, ben, pour les personnes peut-être qui débarquent dans le Tarn ou qui n'ont jamais mis les pieds à l'été de Vaour? Ça se passe où?
3: Alors, ça se passe dans tout le village. C'est ça, c'est un peu la particularité. C'est en accès libre. La route est fermée, hein, faut se garer avant quand même. Et ensuite, il y a plusieurs espaces. Il y a la grande place de l'église sur laquelle ont lieu les concerts, donc en début et en fin de soirée. Et bien sûr, la buvette, l'espace buvette et les croque-monsieur de famille rurale. Il y a un deuxième espace qu'on appelle le village gourmand, qui est dans la prairie au-dessus, à côté de la chèvrerie, où, donc, là où on trouve tous les food trucks, il y a un grand espace pour se restaurer et aussi un espace ludique avec manège, jeux en bois, maquillage et autres joyeusetés. Il y a un troisième espace qui est le stade, sur lequel il y a plusieurs spectacles, sous chapiteau et en extérieur. Et ensuite, il y a encore d'autres lieux de jeu, que sont la commanderie, qui est donc l'ancienne commanderie des Templiers, et la cour de l'école. Voilà, donc en tout, il y a trois lieux de spectacle à billetterie, trois lieux de spectacle en accès libre, juste deux concerts. Donc plein d'espaces dans lesquels on peut circuler et on y est aussi bienvenu que dans n'importe quelle autre fête de village. Et en plus, c'est un festival avec une programmation artistique reconnue.
4: Donc voilà, pour ceux qui connaissent, il n'y a pas de grands changements, de grands bouleversements par rapport aux éditions précédentes sur la configuration. Ce dont on peut parler, ce sont des scènes découvertes peut-être déjà, Manon ?
6: Oui, moi je voulais rappeler un petit peu le principe des scènes découvertes. En fait, on accueille 10 compagnies pendant le festival. Il y en a 2 qui jouent par jour, comme disait Céline, dans 2 lieux différents. Et en fait, c'est des compagnies qui sont soit des jeunes compagnies ou des nouvelles créations, et on les sélectionne sur dossier. Donc vraiment, le principe, c'est justement de pouvoir, pour elles, se mettre face à un public, de pouvoir, pour le public aussi, de découvrir des nouvelles compagnies qui sont régionales ou parfois d'un peu plus loin. Mais voilà, c'est là, on a la sélection qui est faite et on va avoir des belles propositions. Ça fait partie des propositions, notamment, qui sont en participation libre. C'est des compagnies qu'on paye, mais on demande une participation du public qui revient à l'été de Vaour, puisque les compagnies sont rémunérées pour venir. Mais c'est quelque chose qui nous tient à cœur, en tout cas, d'accompagner une nouvelle création. Donc voilà, je voulais juste faire un petit clin d'œil dessus.
4: Il y a en tout une bonne trentaine de spectacles. On ne va pas parler de tous les déjà. Le but, c'est aussi de vous donner envie de venir et de vous laisser surprendre sur place par les compagnies et les spectacles. Mais Manon, peut-être, va nous parler de quelques-uns d'entre eux. Il me semble que déjà, tu avais mentionné une éclipse.
6: Oui, il y a le spectacle Éclipse qui va venir, le Cirque des Petites Natures, qui est une nouvelle création que j'ai découverte dans un festival de marionnettes et qui est vraiment du théâtre d'objets et quelque chose de à la fois très précis, très beau, très rigolo, parce que c'est un petit peu improbable avec ces objets qu'il utilise, et techniquement un peu fascinant. Et c'est vraiment une belle proposition pour toute la famille qui va jouer 3 fois pendant le festival. Donc voilà, c'est une belle nouvelle proposition qui vient d'arriver.
4: Et oui, parce qu'on l'a, c'est vrai qu'on l'a pas, peut-être pas forcément spécifié, mais certains spectacles, je pense pas tous, sont joués, interprétés plusieurs fois pendant le festival.
6: Oui, pour permettre, par exemple, Eclipse joue au Théâtre de la Commanderie. Le Théâtre de la Commanderie, c'est 190 places. Et il y a quand même du monde au festival. Donc, c'est chouette de pouvoir permettre à tous et toutes de le voir.
4: Ensuite, du Playback FM. S'il y a de la radio là-dedans ou pas du tout?
6: Oui, Playback FM, c'est la compagnie des productions Pour que tu m'aimes, qui est une proposition, c'est un seul, il est seul sur scène. Et en fait, ça reprend des sujets d'actualité ou des chansons, et donc qui reprend en playback. Donc il y a vraiment une interprétation parfois sur, pas surjoué, mais en tout cas où il exagère énormément le trait, et ce qui va très vite avec l'enchaînement un peu de ces enregistrements que tu retrouves, ça rend l'idée, le sujet en fait complètement dans un autre sens, et je trouve que c'est assez intéressant. Ça raconte un peu le pouvoir des médias, en fait, finalement, qu'est-ce que tu racontes, comment tu le racontes, et comment tu fais ton montage aussi entre les deux choses que tu mets ensemble, qu'est-ce que ça peut tout d'un coup transformer. Voilà, c'est une belle proposition, et donc il va jouer le mardi. Le mardi, c'est le premier spectacle qu'il joue.
4: Après, est-ce qu'on parle de Typhus Bronx ?
6: Oui, Typhus Bronx, qui est un clown assez connu dans le milieu du spectacle vivant, qui est déjà venu faire ses deux premiers spectacles à l'été de Vahour. Et donc là, on va accueillir le troisième, qui s'appelle Trop près du mur. Voilà, qui est un clown qui a quelques perturbations de santé mentale, va avoir un événement assez... je ne peux pas tout vous raconter.
3: C'est du clown un peu trash, c'est pas pour les petits.
6: Non, c'est pas pour les petits, et il joue beaucoup aussi avec le public. Il y a un rapport, il joue en rue en fait, hein, il y a un rapport, mais il est très drôle.
4: En tout cas, pour ce qui est question d'accessibilité, jeune public ou pas, accessibilité aux personnes malvoyantes, malentendantes et tout ça est en général très bien spécifié sur le programme, sur le site internet ou sur le programme papier, donc veillez à bien faire attention à cela, hein, ne pas amener vos enfants à n'importe quel spectacle, parce que, bien, effectivement, il peut y avoir du clown pour les petits et puis du clown pour les plus grands, voilà. On a évoqué très brièvement qu'il y aurait un spectacle spécial 40 ans, mais on n'en a pas dit davantage. Qu'est-ce qu'on peut dire sur ce spectacle spécial 40 ans ?
6: Déjà que ce sera une surprise,

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